Nous te choisissons aujourd'hui, ô Marie, en présence de toute la cour céleste, pour notre mère et notre reine. Nous te livrons et consacrons, en toute soumission et amour, nos corps et nos âmes, nos biens intérieurs et extérieurs, et la valeur même de nos bonnes actions, passées, présentes et futures, te laissant un entier et plein droit de disposer de nous et de tout ce qui nous appartient, sans exception.

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0: pas une semaine à temps plein. Et il l'a rencontré à Bruxelles, rue de Suisse, en cachette. Il y a d'ailleurs une anecdote amusante, c'est que Fabiola était venue avec une moustache qu'elle a donnée au roi, une fausse moustache qu'il pouvait coller pour passer incognito. Et après les 8 premiers jours, le roi avait perdu sa moustache et donc il a écrit à la reine de lui demander d'apporter une nouvelle moustache qui colle mieux. Et alors la reine lui dit « Oui, je t'apporterai une nouvelle moustache, elle sera épaisse de 3 doigts. » Et ainsi, tu ressembleras à Staline. Hein, donc, on voit que dès le début, ils aimaient bien rigoler, se taquiner.
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0: Et en fait, ce qui s'est passé, c'est que le roi, lui, il est tout de suite convaincu que, en raison de toute une série de signes, comme il les a vus, qui sont dans le livre et que je peux pas, j'ai pas le temps d'écrire ici, mais que ce serait, et c'est vrai que c'est assez surprenant, il était tout à fait certain tout de suite que Fabiola serait sa future épouse. Mais elle, pas. Et donc, après la semaine, elle écrit à Monseigneur Sunens que 8 jours, c'est trop peu que pour prendre une décision, que se connaître suffisamment pour prendre une décision aussi importante dans sa vie. Et donc, elle dit, il vaut mieux en rester là. Et elle souhaite que le roi soit heureux avec quelqu'un d'autre. Et le roi reçoit cette lettre. Aussi, n'oublions pas, à un moment très important pour lui, parce que c'est le moment où il hésite de partir en voyage au Congo pour l'indépendance. Donc vous voyez, vous avez un mélange qu'on a aussi parfois un peu oublié entre la grande histoire, la proclamation de l'indépendance, le 30 juin 60, et le roi qui se demande si Fabiola pourra lui dire oui finalement ou non. Donc c'est quand même un moment très fort dans sa vie.
1: 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Het gaat dus toch wel over een heel belangrijk moment in zijn leven.
0: Et alors lui, il voit les choses. Il voit le verre à moitié plein plutôt que le verre à moitié vide. Et il dit, au fond, il ne dit pas, bon, elle a dit non, j'en suis triste et je vais devoir aller vers une autre.